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1: Question par rapport à mon collègue et ami Christophe Glaise qui est enfermé en Algérie depuis plus d'un an. Est-ce que vous auriez vous aussi un message à adresser à Christophe ainsi qu'à sa famille?
2: Bien sûr que je soutiens, et comme un parent en fait, donc et comme l'a dit